Morrissey avec Doja à l'instant. Il est 10h pile sur Skyrock. J'espère que tout va bien ce lundi matin à l'écoute de Skyrock. Peut-être que certains sont déjà en vacances. C'est peut-être déjà le vrai coup d'envoi des vacances. Sur la route, peut-être. Dites-nous, envoyez des messages via l'application Skyrock. Profitez-en aussi pour vous inscrire et faites tourner la roulette dans une quarantaine de minutes. J'ai des places, ça c'est pour le grand festival qui aura lieu à la fin des vacances. 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Je suis en train de voir les noms, Yann Kamoura, PLK, Niska, Damso, Rof.

et plein d'autres. 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Tirage au sort et l'un ou l'une d'entre vous en direct à l'antenne avant 11h. On va écouter Aya justement, Aya Nakamura maintenant avec la rafleuse pour Sexy Nana, Shakira et Burna Boy juste après. Ainsi que Mauvais Joe, Maladie, ça arrive aussi.

Malone à l'instant avec Rockstar sur Skyrock. Passez une bonne journée. La roulette qui va tourner dans une trentaine de minutes pour aller voir le Golden Coast Festival 28, 29, 30 août du côté de Dijon. Il y a des passes pour les trois jours à choper dans la prochaine roulette avec une affiche incroyable, notamment PLK qu'on

Ça arrive dans un instant, PLK, pour faire tourner la roulette et repartir avec vos passes Golden Coast. Hein, vous envoyez le mot roulette par SMS au 72020. Et puis on écoutera aussi dans un instant Ariana Grande, Head That, I Made You Love Me, à écouter sur Skyrock juste après ça.

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Le J. Joule à l'instant sur Skyrock avec Parfum Quartier à 10h30. Dans 10 minutes, on fait tourner ensemble la roulette avec Golden Coast, le festival événement fin août du côté de Dijon. 3 jours absolument, des affiches incroyables. Je vous dirai les artistes dans quelques minutes sur Skyrock. Faites tourner la roulette. Vous envoyez le mot roulette par SMS au 72020. Roulette par SMS au 72020. Alonso et RN Boy à écouter maintenant avec 18 carats, juste après Michael Jackson. Et puis les taux pour Pineapple, ça arrive sur Skyrock.

0: Clément et ce morceau était avec toi à l'instant sur Skyrock. Et à 11h moins le quart, on va faire tourner la roulette, revenir aussi avec BMS. C'est le morceau de Rambo Goyard à écouter dans un instant. Mais juste avant, je vous le disais, c'est la roulette sur Skyrock.
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0: Ça faudra pas louper. En fin août, le Golden Coast Festival du côté de Dijon affiche incroyable. Damso, Jossman, DC's, PLK, Niska, Busta Rhymes qui débarquera aussi du côté de Dijon. Gradure, Lamano, 1.9, Leto. Bon, il y a du monde. Aya Nakamura, franchement, la liste, elle est incroyable. C'est à Dijon les 28, 29 et 30 août. Comment ça va, Sophia?
2: Ça va très bien, Fred.
0: En pleine forme, toi, tu habites à Balaiseau.
2: C'est ça, exactement.
0: Dans le Jura.
2: Oui.
0: C'est bien ça. Sophia, tu fais quoi dans la vie?
2: Je suis agent immobilier.
0: En boulot ou repos aujourd'hui?
2: Non, repos ce matin avec la petite séance de sport à CrossFit Dole.
0: Parfait, séance de sport, une semaine qui commence bien, Sophia.
2: Exactement.
0: Pas de vacances tout de suite pour toi?
2: Non, pas de vacances cet été.
0: Ah, pas de vacances cet été? Ah, ça va charbonner. Non. Oh là, ok, du côté de, beaucoup de choses à vendre, donc peut-être du côté de Balaiseau.
2: Un petit peu,
0: le marché immobilier, très bien là-bas, parfait. Comme ça, je sais tout, Sophia. On peut faire tourner tranquillement la roulette, tu me dis stop quand tu veux. Et la roulette qui va s'arrêter pour toi sur la case, c'est...
1: 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Tous les numéros 1, c'est pour toi.
0: Oh là, Sophia, Balaiseau, jusqu'à Dijon, on est à combien?
2: On va dire une grosse demi-heure.
0: Balaiseau, Dijon, et bien écoute, prépare-toi. 28, 29, 30 août, les 3 soirées, les 3 journées même d'ailleurs de festival du Golden Coast, c'est pour toi ma Sophia.
2: Eh ben c'est super, merci beaucoup Skyrock.
0: Et je peux t'assurer que tu vas te régaler parce qu'il y a du monde, hein. C'est beau.
2: Ah
0: hein.
2: Oui, je me doute bien.
0: Franchement, l'affiche des 3 jours, elle est incroyable pour le Golden Coast. Rainbow, je regarde encore, là, je suis en train de regarder l'affiche. Guy Besbar, Macklemore,
2: Aya Nakamura,
0: exactement. Ils y seront tous et c'est pour toi.
2: Eh ben c'est gentil, ma fille va être contente.
0: Je te fais des bisous.
2: Merci.
0: À bientôt, Sophia.
2: À bientôt.
0: Ciao, ciao. Et bon festival. En effet, 28, 29, 30 août. Lui aussi, d'ailleurs, il y sera.

0: Et c'est ce qu'on écoute dans un instant sur Skyrock.
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6: Le point météo sur Skyrock à Lille, 94.3. L'épisode caniculaire est passé, mais les températures restent agréables. 25 degrés, du beau temps cet après-midi sur la métropole lilloise. Pour demain matin, 14 degrés au réveil sur Lille et sur la métropole lilloise. Et pour demain après-midi, encore un très très beau temps avec des températures qui vont monter jusqu'à 24 degrés.
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passez une bonne journée. On est reparti pour une nouvelle heure de son à midi. Il y a les dédicaces à pas louper. Ça, c'est comme chaque jour entre midi et 16h. Et on va écouter maintenant Aaron Boy avec Elle voulait. Juste après, il y aura Michael Jackson avec Billie. Et puis Gims et Théodora Spa, ça arrive. Il est pile poil 11h.

Mike avec Girlfriend à l'instant sur Skyrock et à 11h15. On va vite revenir dans quelques minutes. On écoutera Gambi avec René Kaouvila, ça arrive. Et puis Bad Bunny aussi avec Noé Vaillol sur Skyrock, ce sera dans un instant, juste après cette

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0: avec Dracula à l'instant sur Skyrock. Dans 30 minutes, vos dédicaces sur Skyrock et le son, ça continue bien évidemment avec Mauvais Joe, c'est l'un des membres de Triangle des Bermudes. On va l'écouter avec son morceau Maladie maintenant. Mauvais Joe sur Skyrock, il y aura Culture avec Méli Mélo et le nouveau son de Caris qui s'appelle Huracan dans un instant. Non mais on vient de le mettre, termine pas là les amis. Ah non, mettons plutôt Mauvais Joe. Voilà.
1: Shout out to my man, Mauvais Joe.
0: Voilà.
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0: Eh oui.

C'est Triangle des Bermudes avec Aya Nakamura, Balek à l'instant sur Skyrock. Je vous retrouve tout à l'heure 20h-21h, le Planète Rap avec El Grand et Toto. C'est notre invité tous les soirs sur Skyrock. Et dans 15 minutes, il y a vos dédicaces, on va revenir vite aussi. Dans un instant, retour du son, ce sera avec Nono, la Grinta et Love You, ça arrive.

les frangins Big Flo et Oli avec Picasso. Écoutez aussi extrait leur album Karma, c'est juste après.

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1: Tous les numéros 1 de l'été sont sur Skyrock. Là, c'était Gambi avec Renéka au village. Je sais que vous adorez aussi le son de Triangle des Bermudes avec Aya Nakamura. Il est très très fort le titre, c'est prévu. Après le duo explosif entre Anime et Meryl, on sort le champagne sur Skyrock.
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C'est Skyrock, ils ont pris d'assaut l'été 2026. Hein. Mauvais Joe qui fait partie de Triangle des Bermudes, il cartonne avec Maladie, il cartonne aussi avec Pilé. Il y a le son du Triangle des Bermudes qui tourne sur Skyrock avec Aya Nakamura, Balek, bref, ça se passe ici forcément les numéros 1 de l'été, les numéros 1 des vacances, profitez-en bien, il y a le nouveau Ariana Grande dans pas très longtemps. Et là c'est Bad Bunny, Nueva Yol sur Skyrock. Adios.

Tous les numéros 1 dans le 16-20 sur Skyrock. Mais puisqu'on parle de numéro 1, il est forcément là. Hein. 17 ans après sa disparition, c'est l'artiste le plus écouté dans le monde au moment où on parle. Il est trop fort. C'est Michael, quoi. Michael Jackson, Billie Jean. Et derrière, Carrie, ce tout nouveau Hurricane sur Skyrock.

0: premier sur l'Europe avec Caris qui est revenu énervé comme il faut. Sa nouvelle mixtape cartonne Byakugan et la Stay Huracan. Le premier extrait sur Skyrock.
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0: C'est vrai qu'on vous donne les meilleurs cotes chaque jour en direct sur Skyrock. On est en plein cœur d'un mondial. Demain, France-Suède à pas louper. Et plus près de nous, Brésil-Japon, ça joue tout à l'heure à partir de 19h. Sachez que la cote, elle est à 1,74 pour les Brésiliens. Le match nul, 3,65 et 4,80 pour le Japon. Vous jouez, vous pariez et c'est interdit aux mineurs.
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0: Et avant 17h, il y aura Théodora, Miss Kitoko et puis classique Niggas in Paris. Ouais, ça arrive. Jay-Z, Kanye West sur Skyrock.
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plus que jamais la radio des numéros 1, c'est Skyrock, c'est fort. Gims s'installe avec Soleil sur Skyrock, il y a Caris qui arrive. Gros son de Huracan là, on va écouter ça après Naïka, la franco-haïtienne, One Track Mind sur Skyrock.

Vranet, Caris à l'instant sur Skyrock, un extrait de sa mixtape qui s'appelle Byakugan et qui cartonne. On va l'écouter Hurricane à l'instant sur Skyrock à 18h15. En ce lundi, bon courage, hein, parce qu'on parle beaucoup de vacances, il y en a plein qui sont encore en train de taffer. Courage à vous, ceux qui bossent en extérieur, même si c'est un peu plus frais enfin cette semaine. Ça y est, on est sorti de cette canicule là, on en profite, on croise les doigts pour que ça dure. J'ai vu un message de chauve-souris sur l'appli qui dit il fait 24 dans la maison, j'ai bien fait aérer cette nuit. Voilà, il y a plein de messages sympas là par rapport à la semaine dernière où tout le monde était en train de ne plus pouvoir respirer. On profite du son de Skyrock aussi avec Leto, Pineapple. C'est le son de la pérouse. Il y aura aussi Shakira.

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2026, année de l'explosion pour Red Boy. On se rappelle que ça démarrait ici. Hein. En plus, le Planète Rap au Parc des Princes était exceptionnel. On va écouter Elle Voulait sur Skyrock pour toutes les images, tous les lives. Vous allez sur la chaîne YouTube de Skyrock, allez mater ça. On profite du son de Skyrock tout l'été, toutes les vacances, ça n'a rien à grandir. Le nouveau, Hey Dada Made You Love Me, avant d'écouter Rambo Goyard sur Skyrock.

Vous êtes prêts, il y a Big Feu Oli qui arrive dans un instant avec Picasso. Big Feu Oli en tournée dans toute la France à la rentrée. Ils sont toujours chauds sur scène, hein. Allez les mater. Ça se passe sur l'application Skyrock. Les places, les villes, les dates, les concerts dans la rubrique concerts de l'application. Là, c'est Triangle des Bermudes.

franchement, il n'y a pas à dire, le son sur Skyrock, c'est incroyable. On va l'écouter Vakra à l'instant avec Tiki Taka à 18h45. Merci de terminer cette journée avec nous. Tout à l'heure, il y aura El Grande des Toto, le rappeur marocain numéro 1 qui débarque chez Fred à ne pas louper. Hein. Ça sera dans Planet Rap sur Skyrock d'ici là. Et

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C'est Skyrock, c'est numéro 1, les classiques aussi là avec Doja Cat. On va écouter Woman, il est à 18h58. Bienvenue sur la radio des numéros 1, c'est Aymeric, le 16-20 en mode été. En ce 29 juin, j'espère que ça se passe bien en écoutant Skyrock. 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Bref, vous voulez les voir tous en live, il y a moyen de choper vos places en envoyant roulette par SMS, roulette au 720. On repart avec Michael Jackson et justement PLK Pocahontas maintenant.

Le son de Naïka sur Skyrock et on est parti juste après la radio libre de l'été, la plus grande radio libre de France. On est ensemble toute la nuit, c'est Urban Music non-stop, voilà, comme ça sur Sky jusqu'à 5h du mat. Tout à l'heure à 5h c'est le Morning Best avec Emeric, tous les meilleurs moments du morning de Diffoul. Et le Morning de l'été à 6h avec Vincent, plein de surprises, plein de déconnes, ça se passe sur Skyrock. Côté son, on se met bien avec la rafleuse qu'on écoute maintenant, c'est Argent Sale sur Skyrock, c'est un extrait de son projet qu'il est venu présenter dans Planète Rap, la rafleuse qu'on écoute avec Argent Sale, culture Melly Mello et le triangle des Bermudes qui débarque avec Aya Nakamura dans les prochaines minutes. On se fait balèque sur Sky. Belle nuit tout le monde.

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0: Oui, à l'écoute de Sky, un bel été. Avec le son de Nelly Furtado, c'était Say It Right. Salut à vous qui êtes connectés sur l'application. Il y a Kevin qui est là, il y a Chauve-Souris aussi, Alexis qui dit ça t'écoute fort en plein dans les vacances actuellement. Bah, si vous avez la chance d'être en vacances, profitez-en bien. Si vous bossez, bah, bon courage, on vous lâche pas sur Sky. Hein. On est là avec vous tout le temps, avec tous les numéros 1. Et le son continue avec Bilouki, découvert dans Planète Rap. Bilouki, artiste du 9-3. On l'écoute avec Full sur Skyrock. Big Flo et Oli juste derrière, c'est Picasso. Et Gambi arrive avec René Coavilla sur Skyrock.
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Bel été à l'écoute de Skyrock, belle nuit tout le monde et bon courage si vous êtes en mode taf. C'était Gims, c'était Odora qu'on écoutait à l'instant avec Spa. J'espère que tout roule pour vous. 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Envoyez-moi un petit message 41759, application Skyrock, je lis votre message en direct, on fait de la radio ensemble et ça c'est cool. Le son continue, Ariana Grande pour la suite, c'est Aida I Made You Love Me. Il y a le nouveau Bello et Dallas aussi qui arrive avec Séminaire, le morceau s'appelle Séminaire et Sean Paul aussi, en souvenir avant 1h du mat. Grand classique de Sean Paul qui arrive sur Skyrock, c'est Hold My Hand. Ça arrive tout de suite.

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Sur Skyrock, c'était What's Love. Il est 1h du mat, 1h pile, c'est Wahid. Je suis bien content de passer la nuit avec vous sur Sky. Bel été, bonnes vacances si vous avez la chance d'en avoir. Si vous bossez, bah courage, on est ensemble, hein. Salut à Kevin là, qui laisse un message. Kevin qui dit: je suis routier, je suis en train de galérer à monter les côtes de Clermont-Ferrand sur l'autoroute A75. Bon courage Kevin pour le taf, merci d'avoir choisi Sky. Mister Chuck Norris aussi qui dit: je vous écoute et je suis en direct en live TikTok. Et bah bon live TikTok à toi. Il y a aussi les matchs de la Coupe du Monde qu'on suit en direct sur Skyrock en ce moment. C'est la qualification pour les 16e de finale, c'est Allemagne-Paraguay, il y a un partout et on est sur les temps de prolongation. On vous tient informé bien sûr sur les scores et pas de galère. Et on y retourne, un nouvel heure de son avec Aaron Boy, on écoute avec moi, Jules aussi, c'est Parfum Quartier. Et Travis Scott arrive avec Escape Plane sur Skyrock, bienvenue.

Skyrock avec le son de Tame Impala, c'était Dracula, là c'est Tiakola. Découvert sur Skyrock, nouveauté de Tiakola, c'est Mélo décalé. Shaggy aussi en souvenir juste derrière, on se fait It Wasn't Me sur Skyrock. Et Aya la rafleuse aussi à venir avec Sexy Nana sur Sky.

Le gros son de ce mondial 2026, et justement on fait un petit point foot, puisqu'on est premier sur le foot bien sûr sur Skyrock. Là c'est bon pour le Paraguay, là ça se jouait entre l'Allemagne et le Paraguay. C'est fini et le Paraguay se qualifie pour les 16e de finale. Là, c'est terminé au tir au but. Bravo à eux. Nous on est en direct sur Sky, il y a plein de matchs. J'espère que ça va le faire pour nous ce soir justement. Ouais, à 23h c'est à notre tour de tout déchirer. On est tous derrière les bleus sur Skyrock. On continue avec plein de bons sons. PLK qui sera en tournée dans toute la France avec Skyrock. Deux gros stades de France à venir début septembre. PLK, on l'écoute maintenant avec Pocahontas sur Skyrock. Juste derrière c'est K. Harris avec Huracan. Et Leto débarque avec Pineapple sur Sky.

Le son de Bad Bunny sur Skyrock avec Noé Vaillol. Passez un bel été, une belle nuit. Merci d'avoir choisi Sky, c'est Wahid. Je suis bien content de passer la nuit avec vous là jusqu'à 5h du mat. On est ensemble sur bonne musique non-stop. Plein de courage si vous êtes au taf. Il y en a peut-être qui sont sur la route des vacances. Si c'est le cas, soyez prudents. Et encore une fois, merci d'avoir choisi Sky. Le son continue avec Mauvais Joe et Maladie. Mauvais Joe, il fait partie du triangle des Bermudes. Là, il est en solo sur ce morceau. Découvert sur Sky, on l'écoute avec Maladie et Michael Jackson. Avec Billie Jean. Ça arrive sur Skyrock. 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

Rambo Goyard sur Skyrock. On vient de l'écouter à l'instant avec By My Side. Soyez les bienvenus. Il est pratiquement 2h du mat. C'est Wahid. On est là tranquille en ce mardi 30 juin en direct sur Sky. On repart direct avec une nouvelle heure de son. Tous les numéros 1. Nono La Grinta pour démarrer, c'est Love You. Big Flo Yoli aussi avec Picasso. Et Lil Nas X, That's What I Want sur Sky.